0: 法国文物归还新法正式生效之后，外界普遍认为文物返还迈出制度化的重要一步。然而，制度的建立只是开始。当法律真正走向现实，时间、证据及市场流转等问题，让文物归还变得远比想象中复杂。我们继续来看《文物回家》系列报道第5集《制度开启归途：文物回家为何仍然漫长》。
1: 今年5月，法国正式建立起首个常态化文物归还机制。对于长期被纳入法国国家公共收藏体系的流失文物而言，这被视为一个历史性的转折。但法律打开大门，并不意味着归途从此畅通。法国文物归还新法虽然首次突破公共收藏不可转让原则，却同时设下了明确的边界。它仅适用于1815年至1972年间非法取得的文化财产。 申请国还必须证明文物进入法国公共收藏体系的过程存在非法性。
2: Le champ d'application de cette loi est très précis et il est limité aux biens acquis illicitement entre 1815 et 1972. Ça correspond en France à la période du Second Empire colonial. Et enfin, la charge de la preuve de l'acquisition illicite est à la charge du demandeur, de l'État demandeur. Donc c'est seulement si l'État demandeur apporte la preuve avec un faisceau d'indices précis, grave et concordant que la France pourra accéder à cette demande.
3: 对许多离开故土百年以上的文物而言，证据恰恰最难获得。战争、殖民与长期流转，往往让最初的档案残缺甚至彻底消失。 然而，即便跨过时间与证据两道门槛，也并不意味着所有流失文物都能被纳入这套机制。新法主要针对公共收藏体系，而大量文物长期流转于私人收藏和拍卖市场，对于许多历经数代转手的亚洲文物而言，其进入欧洲的路径早已难以追溯。在法律之外，如何通过文化合作回应文物归还的复杂性，也成为法国此次立法所希望探索的新方向。
4: On ne sait pas toujours, il y en a qui sont dans des familles depuis plusieurs générations. La loi aussi prévoit, à la fin, ce qui est très intéressant, de privilégier les rapports d'entente culturelle. Et ça, c'est très intéressant, parce que ça permet peut-être la complexité de la restitution pour ne pas dépouiller les musées. Il faut qu'il y ait des ententes culturelles, c'est ça qui est intéressant.
1: 文物归还从来不是一场简单的物归原主，它既考验着法律的边界，也考验着人们面对历史的诚意，更是一场围绕证据、规则与国家意志展开的长期博弈。法国迈出了重要一步，却不足以消解所有争议与现实阻碍。方卫视李默野法国巴黎报道。
0: 下一节我们来关注的是粤港澳大湾区的更多消息，一会儿见。

0: Les principales difficultés relèvent de ce que je dirais j'appellerais une impossibilité probatoire.
1: 然而，即便跨过时间与证据两道门槛，也并不意味着所有流失文物都能被纳入这套机制。新法主要针对公共收藏体系，而大量文物长期流转于私人收藏和拍卖市场，对于许多历经数代转手的亚洲文物而言，其进入欧洲的路径早已难以追溯。在法律之外，如何通过文化合作回应文物归还的复杂性，也成为法国此次立法所希望探索的新方向。
2: Les musées, oui, évidemment, de tout ce qui est dans le domaine culturel, absolument, de plus en plus, avec toutes les lois qui sont votées dans les pays directement, indirectement. Mais par contre, au niveau des acheteurs, des collectionneurs, quand ils ont un objet, on leur présente un objet, s'il n'y a pas de loi qui régit la vente de cet objet, ils vont peut-être pas. Alors, la provenance aura un impact dans la valeur de l'objet, s'il a une belle provenance, oui. Au-delà, on ne sait pas toujours. Il y a des objets, on ne sait pas toujours. Comment ils sont arrivés en Europe, même les objets asiatiques. Il y a beaucoup d'objets asiatiques sur le marché de l'art. On ne sait pas toujours. Il y en a qui sont dans des familles depuis plusieurs générations. La loi aussi prévoit, à la fin, ce qui est très intéressant, de privilégier les rapports, une entente culturelle. Et ça, c'est très intéressant, parce que ça permet peut-être la complexité de la restitution pour ne pas dépouiller les musées. Il faut qu'il y ait des ententes culturelles, c'est ça qui est intéressant.
3: 文物归还从来不是一场简单的物归原主，它既考验着法律的边界，也考验着人们面对历史的诚意，更是一场围绕证据、规则与国家意志展开的长期博弈。法国迈出了重要一步，却不足以消解所有争议与现实阻碍。对于那些漂泊海外百年的文物而言，回家的路已经出现，只是这条路依然漫长。方卫视李默默也，法国巴黎报道。
4: 最后来看娱乐快递。
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